combien il les aime. Pensez-y, quand une personne découvre qu'elle a une maladie en phase terminale, la première question qu'elle va poser au médecin est la suivante. « Docteur, combien de temps me reste-t-il? » Quand nous jouissons d'une bonne santé, nous ne nous préoccupons pas trop du temps. Nous le prenons pour acquis, mais nous ferons tout notre possible pour éviter de gaspiller le temps si les médecins nous disent que nous allons mourir. Chers amis, tout dans ce monde semble être marqué du sceau de la recherche. Depuis la recherche de la pierre philosophale des alchimistes du Moyen-Âge à la recherche du bonheur, en passant par la recherche de la fortune, de la popularité, on investit énormément de temps et d'argent à la recherche des découvertes scientifiques et même la découverte des planètes de notre système solaire. Mais quelque passionnante que puissent être les recherches des hommes de science, quelque légitime que puisse vous paraître la recherche de vos satisfactions personnelles, la recherche la plus importante que quelqu'un peut faire reste, sans contredit, la recherche de l'Éternel. Parce que la Bible dit, il est temps de chercher l'Éternel. Chers amis auditeurs, le peuple d'Israël, nous le savons, était le peuple de Dieu. Dieu l'avait choisi afin qu'il devint son témoin auprès des autres nations du monde. Mais Israël s'est égaré à son tour, loin des commandements de Dieu, en se laissant graduellement aller à l'idolâtrie des nations autour de lui. Les incessants rappels des prophètes ne les rendaient que plus endurcis. C'est alors que l'Éternel a choisi un homme d'un caractère doux, paisible, du nom d'Osée, dont le nom signifie « l'Éternel sauve », pour envoyer un message de repentance à ce peuple indomptable, ce peuple récalcitrant, rebelle. Il ne faut pas se leurrer, cette même rébellion qui suscitait l'Éternel à avertir le peuple d'Israël est présente encore aujourd'hui dans ce nouveau millénaire. Cette même rébellion que l'Éternel a reprochée à ce peuple, ou cette même accusation qui porte à l'Éternel réprimander le peuple d'Israël, s'applique à nous aujourd'hui. Alors, il ordonna au prophète Osée d'épouser une femme prostituée, Gomère, afin d'illustrer l'infidélité spirituelle d'Israël envers lui. L'infidélité de Gomère envers le prophète illustre l'infidélité du peuple d'Israël envers Dieu. Gomère commettait un adultère physique, tandis qu'Israël commettait un adultère spirituel. En dépit du fait que sa femme Gomère quitte la maison le soir pour aller traîner les rues de Jérusalem, Osée continua de témoigner son amour pour elle. Imagine Osée, un homme influent et respecté, un prophète de Dieu, qui voit son épouse quitter le foyer conjugal pour s'adonner à l'amour libre. Elle descendit si bas qu'un jour elle fut vendue comme esclave sur un marché public. C'est là qu'avec amour, son mari, Osée, la racheta. Dieu se sert de cet homme et de ses sentiments pour exprimer ses propres sentiments envers son peuple, envers vous et moi aujourd'hui. Dieu a appelé Osée et lui a dit, « Osée, je veux que tu ailles dire à mon peuple les sentiments de répulsion que m'inspire leur péché. Osée, je veux que tu ailles leur dire que leurs péchés sont pour moi ce que les actes de prostitution de ta femme ont été pour toi. » Dieu va s'adresser à Osée pour lui dire, « Osée, va dire aux enfants d'Israël qu'ils se sont tous égarés, mais que je les aime et que je les cherche. Osée, avant que le jugement ne tombe, va leur dire de ma part, il est temps de chercher l'Éternel. » Cette déclaration de l'Éternel à Osée, en s'adressant au peuple d'Israël, s'adresse à nous aujourd'hui. Nous qui sommes embourbés dans le péché, nous qui commettons des choses abominables devant Dieu, eh bien Dieu utilise encore une fois ce prophète pour nous envoyer ce message, pour nous dire qu'il est temps de chercher l'Éternel. L'Éternel a utilisé le prophète Osée pour enseigner le peuple d'Israël et à vous et moi aujourd'hui 6 leçons fondamentales. Premièrement, la souffrance de Dieu face à l'infidélité de son peuple. Deuxièmement, la manifestation de son amour infini pour son peuple et son désir ardent de le purifier de son iniquité. Troisièmement, l'Éternel veut nous enseigner qu'il ne peut pas tolérer le péché. Quatrièmement, il veut nous enseigner sa patience et sa fidélité dans son amour à l'égard de son peuple. Cinquièmement, il ne cesse jamais d'aimer les siens et par conséquent, il cherche

toujours à ramener vers lui ceux qui l'ont abandonné. Et sixièmement, les conséquences tragiques qui guettent inévitablement le peuple qui s'entête dans la désobéissance et le rejet de son amour. Mes chers amis, plus de 25 siècles ont passé depuis que le prophète Osée a prononcé ces paroles mémorables. Et je crois que si l'on devait chercher dans la Bible des paroles pour notre génération, on n'en trouverait pas de meilleures que celles-là. Car s'il est un message qui s'adapte au temps que nous vivons, c'est bien celui-ci. Il est temps de chercher l'Éternel. Ce message s'adresse à ceux qui se professent de la foi chrétienne et qui vivent dans le péché. Il s'adresse aussi à ceux qui rejettent carrément l'appel et l'amour de Dieu. Il s'adresse aux leaders spirituels qui se détournent de l'enseignement biblique pour s'occuper de leur propre agenda. Dernièrement, quelqu'un me disait, « Pasteur Garnel, je ne comprends pas ce qui se passe dans la communauté évangélique haïtienne. Alors que nous traversons des moments sombres dans l'histoire de l'humanité, je vois sur Facebook, sur WhatsApp, des leaders qui s'envoient des pierres. » Chers amis, je n'avais aucune réponse à lui donner, si ce n'est que de lui dire que la Bible nous a avertis qu'un temps comme ce que nous vivons aujourd'hui devait arriver. Mes chers amis, il est temps de chercher l'Éternel. Il est temps parce que nous vivons une époque qui voit se réaliser toutes les prophéties concernant la fin du temps de la grâce. Comment expliquer ces remous mondiaux? Comment expliquer ces catastrophes sans précédent? Comment expliquer ce climat de violence et de corruption dans lequel nous vivons? Quelle est la signification de ces protestations, ces manifestations, ces soulèvements partout à travers la planète? Comment expliquer ce spectre de guerre qui plane sur le monde entier? Qu'est-ce que cela veut dire? Moi, je trouve l'explication de tout cela dans la déclaration de l'apôtre Paul, dans sa deuxième lettre à Timothée au chapitre 3, où il va dire « Dans les derniers jours, il y aura des temps difficiles ». Aussitôt que je vois les temps de plus en plus difficiles, ma conclusion logique, c'est que nous approchons les derniers jours. C'est aussi simple que cela. Si les paroles de l'apôtre Paul vous laissent indifférents, eh bien, écoutez les propos de Jésus-Christ dans l'évangile de Matthieu, au chapitre 24. En réponse à une question des disciples concernant la fin du monde, Jésus va leur dire « Une nation s'élèvera contre une nation, un royaume contre un royaume. Il y aura en divers lieux des famines et des tremblements de terre. Plusieurs faux prophètes s'élèveront et ils séduiront beaucoup de gens. La détresse sera si grande qu'il n'y en a point eu de pareil depuis le commencement du monde jusqu'à présent et qu'il n'y en aura jamais. » Au verset 24, il va dire « Car il s'élèvera de faux Christ et de faux prophètes. Ils feront de grands prodiges et des miracles, au point de séduire, s'il était possible, même les élus. » Et Jésus va conclure au verset 33 pour dire « Quand vous verrez toutes ces choses, sachez que le Fils de l'homme est proche, à la porte. » Mes chers amis, quand nous lisons ces paroles et que nous les comparons aux événements de ce nouveau millénaire, nous comprenons que nous sommes, sinon au cœur de ces prophéties, tout au moins au bord de ces prophéties. Il est temps de chercher l'Éternel, car comme il y avait des nuages noirs à l'horizon d'Israël quand ces paroles ont été prononcées, il y a des nuages encore plus sombres à l'horizon de notre monde. Si vous me demandiez, « Pasteur Garnel, pourquoi c'est le temps de chercher l'Éternel ?» Je vous répondrai premièrement à cause de ce que je viens de vous dire concernant la fin du monde. Mais plus précisément, c'est parce qu'un jour, il sera trop tard. Il sera trop tard. Aujourd'hui, il est encore possible de trouver l'Éternel, mais la Bible nous dit que la nuit vient où personne ne pourra le trouver. La Bible dit qu'un jour, les hommes iront ici et là pour trouver la parole de Dieu, mais ils ne la trouveront pas. La Bible va jusqu'à dire que les hommes essaieront de trouver la mort et ne la trouveront pas. Cela veut dire qu'un jour, il sera trop tard. Souvenez-vous qu'au temps de Noé, les hommes avaient rempli la terre de violence, comme aujourd'hui. Les pensées de leur cœur étaient tournées continuellement vers le mal. Ils buvaient, ils mangeaient, ils se mariaient, ils plantaient, ils bâtissaient, ils jouissaient. Noé leur tonnait dans les oreilles que la patience de Dieu aurait une limite. Il leur a sûrement dit, il est temps de chercher l'Éternel, mais ils ont fait la sourde oreille jusqu'au jour où la porte de l'arche fut fermée. Dieu lui-même avait fermé la porte de la grâce. Et quand ils ont vu le ciel s'obscurcir, ils ont compris qu'ils auraient dû chercher l'Éternel. Sans doute, en foule sont-ils venus tambouriner, frapper contre les parois de l'arche, mais il était trop tard pour chercher un salut qu'ils ne pouvaient plus trouver. Il était trop tard.
Souvenez-vous qu'au jour de Sodome et Gomorre, les hommes atteints de perversion sexuelle étaient enfoncés dans la boue du péché. Dans ces deux villes, il n'y avait qu'un juste, le juste Lot, qui leur disait aussi qu'il était temps de chercher l'Éternel. Il est allé frapper de maison en maison pour les avertir. Ils l'ont pris pour un plaisantin. Ils n'ont pas voulu chercher l'Éternel, et quand le ciel est devenu incandescent, ils ont compris qu'il était trop tard, et ils sont morts dans un embrasement de feu. Il était trop tard. Je ne serais pas surpris d'entendre quelqu'un dire « Ah, ce pasteur-là exagère ». Il y en a peut-être quelques-uns qui disent que je perds mon temps à marteler jeudi après jeudi sur les ondes de cette station qu'il faut donner son cœur à Jésus-Christ pour avoir la vie éternelle. Mais un jour viendra où tous les sceptiques seront confondus, où tous les blasphémateurs, les faux prophètes, les faux docteurs seront confondus. Il se peut qu'il soit trop tard pour vous. Chers amis, un jour arrivera où il sera trop tard. Le docteur Luc nous rapporte au 12e chapitre de son évangile l'histoire d'un homme dont ses champs avaient rapporté en surabondance. Ne sachant plus qu'en faire, il se dit « Ben, je sais ce que je vais faire. J'abattrai mes vieux hangars, je construirai de plus grands pour y serrer ma récolte et je dirai à mon âme, tu as des biens en réserve pour plusieurs années. Repose-toi, mange, bois, réjouis-toi. » Le malheureux, il avait abondance de biens, mais il ne savait pas qu'il n'avait pas abondance de temps. Il s'est tenu là, il a entendu une voix chuchoter à son oreille, une voix qui n'était autre que la voix de Dieu et qui lui disait « Insensé, cette nuit même, ton âme te sera redemandée. » Chers amis, cet homme a fait des préparatifs pour sa retraite, mais le problème, c'est qu'il a oublié qu'il n'a aucun contrôle sur le temps. Mon frère, ma sœur, vous qui m'écoutez ce soir, vous avez peut-être de bonnes capacités pour préparer votre retraite. C'est très bien. Je vous en félicite d'ailleurs. Mais ce sera la plus grande catastrophe si vous faisiez des préparatifs pour demain et ne rien faire pour l'éternité. Ce sera le plus grand échec si vous vous préoccupiez pour les besoins de votre corps, ce corps qui va exister pendant quelques années, en oubliant les besoins de votre âme qui va exister pour l'éternité. S'il était temps de chercher l'Éternel, alors, c'est-à-dire, s'il était temps de chercher l'Éternel dans le temps du prophète Osée, que dire aujourd'hui, aujourd'hui où la vie est devenue si incertaine, où l'on ne peut plus sortir dans la rue sans risquer de perdre sa vie, où la mort est là, qui vous guette à chaque instant, dans l'effondrement de bâtiments, dans un tremblement de terre, par la COVID-19 ou par une crise cardiaque. J'ai un ami qui me racontait avec larmes aux yeux comment il a perdu son frère en Haïti. Il venait de lui parler le samedi soir et son frère lui disait qu'il se préparait, qu'il préparait ses habits pour aller à l'église dimanche. Mais hélas, il n'a jamais mis les pieds à l'église. Il est mort la nuit même du samedi par une crise cardiaque. Voyez, il est temps de chercher l'Éternel. C'est le moment de chercher l'Éternel. Il ne faut pas remettre à demain ce que vous pouvez faire aujourd'hui. Il est temps de chercher l'Éternel. Il est temps de chercher l'Éternel.

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Alors, nous sommes de retour à l'émission Le Monde à venir, où nous considérons cette déclaration du prophète Osée au peuple d'Israël et cette déclaration de l'Éternel à nous aujourd'hui. Il est temps de chercher l'Éternel. Il est temps de chercher l'Éternel. Malgré les déclarations de la parole de Dieu, il y en a qui disent au contraire qu'ils n'ont pas de temps à conserver à ces choses. Il y en a qui vont dire que, Pasteur Garnel, je n'ai pas de temps pour cela. Je n'ai pas de temps, disait un homme d'affaires à quelqu'un qui voulait lui parler du salut de son âme. Je n'ai pas le temps pour ces choses-là, répondit un jeune homme, pressé d'aller à la bibliothèque pour préparer son examen de maths. Je n'ai pas le temps, répondit une ménagère à l'air fatiguée, à quelqu'un qui voulait l'inviter à venir à une soirée d'évangélisation. Ainsi, on a du temps pour les affaires, mais on n'a pas de temps pour la plus grande affaire du monde, le salut de son âme. On a du temps pour courir après un gain périssable, mais on n'a pas le temps de s'assurer des richesses éternelles. On a du temps pour le sport, pour les plaisirs, pour Facebook, WhatsApp, Instagram, mais on n'a pas le temps pour chercher l'Éternel. On a du temps pour les plaisirs qui durent momentanément, mais on n'a pas le temps pour les plaisirs qui durent à toujours. On a le temps pour faire les choses nécessaires, mais on n'a pas le temps pour faire la chose la plus importante du monde. Vous pouvez toujours me dire, Pasteur Garnel, je n'ai pas le temps. Mais vous ne pourrez jamais dire au jour du jugement, Seigneur, je n'ai pas eu le temps. Jamais vous ne pouvez pas dire au Seigneur, je n'ai pas eu le temps. Quand il y a un jour du jugement qui s'approche, que vous le croyez ou pas, que vous l'acceptez ou pas, que vous le voulez ou pas, il y a un jour de jugement qui s'approche. C'est Dieu lui-même qui décide, ce n'est pas nous. Dieu a dit, il est réservé aux hommes de mourir une fois après quoi vient le jugement. Et en ce jour-là, personne ne pourra dire, je n'ai pas eu le temps. Dieu a accordé à chacun de nous 86 400 secondes par jour, 24 heures par jour. Si vous travaillez 8 heures par jour, vous vous reposez pendant 8 heures, il vous reste encore un autre 8 heures. Si vous prenez 6 de ces 8 heures pour faire le ménage, le sport, les loisirs, etc., il va quand même vous rester 2 heures par jour, c'est-à-dire 14 heures par semaine. Personne ne peut dire, Seigneur, je n'ai pas eu le temps. Dieu, connaissant nos circonstances, nous dit, il est temps de chercher l'Éternel. Pourquoi faut-il chercher l'Éternel? Parce que la Bible dit, le temps est court, le temps est court. Les années que vous passez sur cette terre sont courtes. Et vous ne savez pas quand le jour va arriver. L'apôtre Paul, dans le livre des Actes des Apôtres, dans une prédication magistrale, il va faire une déclaration où il va dire, Dieu, sans tenir compte des temps d'ignorance, annonce maintenant à tous les hommes, en tout lieu, qu'ils aient à se repentir, parce qu'il a fixé un jour où il jugera le monde selon la justice. Ce n'est pas moi qui l'ai dit, hein, c'est l'apôtre Paul. Paul va déclarer, Dieu a fixé un jour pour juger le monde selon la justice. Il est temps de chercher l'Éternel. La Bible nous dit, ne te vante pas du lendemain, car tu ne sais pas ce qu'un jour peut enfanter. Le temps est court. Pour accomplir la tâche, nous dit l'auteur, envers soi-même, envers l'humanité, il faut agir sans trêve et sans relâche. Il faut semer pour l'immortalité. Oh, l'auteur va continuer pour dire dans le refrain, car doucement, mais sûrement, ma barque vogue au port. Je m'en vais vers les cieux, je m'en vais vers mon Dieu. Chers amis, doucement, lentement, mais sûrement, votre barque vogue au port. Doucement, lentement, mais sûrement, ben, le souffle de vie que vous avez diminue et un jour, il va cesser complètement. Alors, ce jour-là, quand vous allez vous présenter devant le Seigneur, le juste juge, pensez-vous que vous allez pouvoir lui dire, je n'ai pas eu le temps? Il va vous dire que je vous ai accordé assez de temps. Il est temps de chercher l'Éternel. Le temps est court pour accomplir la tâche, envers soi-même, envers l'humanité. Il faut agir sans trêve et sans relâche. Il faut semer pour l'immortalité, car doucement, mais sûrement, votre barque vogue au port. Vous vous en allez vers les cieux, vous en allez vers votre Dieu, mais assurez-vous d'y arriver avec un cœur joyeux, un cœur réjoui, parce que vous auriez pris le temps pour accepter le Seigneur comme votre Seigneur et votre Sauveur. 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

Nous sommes de retour à l'émission Le Monde à venir. Je suis votre frère, votre ami, votre pasteur Garnel Augustin et nous sommes là jusqu'à 20h pour vous présenter l'émission d'aujourd'hui. Que le Seigneur de sa grâce puisse vous aider à bien comprendre l'importance de chercher l'Éternel. L'importance de chercher l'Éternel car nous vivons dans une période où les choses ne sont pas aussi bien que nous le pensons. Il y a des signes du retour de Jésus-Christ qui s'accomplissent devant nos yeux de jour en jour. Et l'apôtre Paul va nous dire que les temps sont difficiles. Et aussitôt que nous voyons que des jours mauvais arrivent, comme c'est le cas pour nous maintenant, eh bien, nous devons nous assurer que nous sommes à l'approche de cet événement exceptionnel que la Bible nous parle en étant la fin du monde. Et je vous disais naturellement que la fin du monde peut être la fin du monde de façon générale, où Dieu, dans son jugement, selon sa bonne grâce ou selon sa miséricorde ou selon sa souveraineté, décide de mettre fin à ce monde-là. Et la fin du monde peut être aussi ce jour où vous et moi, nous devons faire face à cette réalité qui est la mort, où nos yeux seront fermés, où nous ne pouvons plus respirer. Et à ce moment-là, si nous n'avions pas cherché l'Éternel pendant que nous vivions, eh bien, il serait trop tard. Donc, une des raisons pourquoi il faut chercher l'Éternel, parce qu'il y a un temps où on ne pourra plus chercher l'Éternel. La période de la grâce va prendre fin. Ça va être la période de jugement qui va s'approcher. Ah oui, c'est important, hein? C'est important de comprendre l'importance de chercher l'Éternel. Il y a une autre question qu'on peut se poser. Quand faut-il chercher l'Éternel? Il y en a peut-être qui vont dire, oui, c'est bon de chercher l'Éternel. Et ils vont chercher l'Éternel. Mais il y en a peut-être, il y en a d'autres qui prennent au sérieux le message, mais qui vont dire que j'aurai le temps. J'aurai le temps. Dans l'Épître aux Hébreux, trois fois, nous lisons cette déclaration. Aujourd'hui, si vous entendez sa voix, n'endurcissez pas votre cœur. Dans la deuxième épître de Paul aux Corinthiens, le langage est beaucoup plus précis. Et Paul va dire, maintenant, c'est le temps favorable. Maintenant, c'est le jour du salut. Maintenant, c'est le moment même qu'il faut chercher l'Éternel. Pourquoi? Parce que demain ne nous appartient pas. Et c'est aujourd'hui, ce moment-là, ce moment que vous et moi, nous respirons en ce moment-là, c'est le temps. Parce que nous ne savons pas qu'est-ce qui va arriver dans les 5 prochaines minutes. Je dirais même dans les 2 ou 3 prochaines minutes. Et à plus forte raison, nous ne savons pas qu'est-ce qui va arriver demain ou après-demain. Et nous vivons dans un monde qui est mûr pour le jugement. Le monde dans lequel nous vivons est miné par le péché. Et d'un moment à l'autre, il peut sauter. Cette trompette de Dieu qu'est la Bible nous dit, il est temps de chercher l'Éternel. Mais où le trouver? Je demanderai à quelqu'un. Où le trouver? Il n'est ni introuvable, ni inaccessible. C'est ça que j'aime avec l'Éternel. Il n'est ni introuvable, ni inaccessible. C'est à la croix du calvaire qu'on le trouve. C'est là que Dieu, devenu homme en Jésus-Christ, nous a rencontrés. Il a fait la moitié du chemin, pour ne pas dire la totalité du chemin. Il est venu nous rencontrer, si bien que la croix du calvaire, c'est le point de rencontre. Si vous voulez rencontrer Dieu, ben il faut aller à la croix. Jésus, d'une main, nous tient notre main, et dans l'autre main, tient la main de Dieu, et il nous réconcilie. Hein, il nous met ensemble. C'est la façon qu'on peut rejoindre Dieu. Il nous reste à saisir cette main dans les circonstances requises par la parole, c'est-à-dire dans des sentiments de repentance et de foi. Nous saisissons la main de Jésus avec la repentance, le regret pour nos péchés et par la foi. Dieu a fait une promesse qu'il ne révoquera jamais. Dans Jérémie 29, verset 13, il a déclaré « Vous me chercherez et vous me trouverez si vous me cherchez de tout votre cœur ». Donc, ce qu'il faut, c'est de chercher l'Éternel avec de tout votre cœur. Ainsi, à l'instant même, maintenant même, tandis que vous écoutez ma voix, vous pouvez rencontrer l'Éternel. Celui qui vient au Seigneur trouvera le pardon et la vie éternelle. Celui qui croit que c'est son temps à lui de rencontrer le Seigneur, qui s'approche de la croix du calvaire par la pensée et qui dit, « Seigneur,
Je suis d'accord aujourd'hui, je me donne à toi. Aujourd'hui, je me repens. Aujourd'hui, je veux cette vie éternelle. Aujourd'hui, je veux devenir un nouvel homme ou une nouvelle femme afin de pouvoir vivre une autre vie. Si vous faites cette prière, si vous faites cette déclaration, c'est sûr que vous trouverez le pardon, le repos et la vie éternelle. Car voyez-vous, ce qui sauve, ce n'est pas de faire partie d'une religion. Ce qui sauve, ce n'est pas l'intensité émotive. C'est simplement la foi en la parole de Dieu. Bien sûr que vous aurez besoin de faire partie d'une congrégation pour approfondir votre foi, pour la communion fraternelle, etc. Mais avant, il faut par la foi accepter le sacrifice du calvaire et vous recevrez le salut par la grâce de Dieu. Ce que nous devons faire, c'est de croire. Quand Dieu nous dit que nous sommes pécheurs, bien, il faut dire « Seigneur, je l'accepte ». Quand Dieu nous condamne, il faut dire « Seigneur, j'accepte ta condamnation ». Quand Dieu nous dit « Je t'aime », ben on n'a qu'à dire « Seigneur, je le crois ». Quand Dieu dit « J'ai donné mon Fils pour vous », eh bien, on n'a qu'à dire « Seigneur, je le reçois comme mon maître et comme mon sauveur ». C'est alors que le miracle va s'accomplir. C'est alors que votre vie sera changée. Une énergie nouvelle prendra possession de vous et qui va changer votre façon de penser, votre façon de regarder, jusqu'à votre façon de vous habiller et votre façon de parler. Mes chers amis, quand le Seigneur pénètre dans une vie, rien ne peut plus rester pareil. Tout change. Ça, c'est la puissance de Dieu. Chers amis auditeurs, chers amis auditrices, il est plus tard que vous ne le pensez. La puissance de Dieu est à votre disposition à cet instant même, moyennant une repentance sincère, la confession et l'abandon des péchés que vous connaissez et la foi en Jésus-Christ. La confession et l'abandon des péchés, la foi en Jésus-Christ. C'est ainsi que vous allez recevoir, vous allez rencontrer l'Éternel. Et c'est ainsi que Jésus-Christ, le Seigneur, le Maître, le Sauveur, va vous présenter au Père. Et ainsi, vous pouvez jouir de cette grâce qu'il nous a faite en nous donnant la vie éternelle.

Alors, nous sommes de retour à l'émission Le Monde à venir. Je salue tous ceux qui viennent de se joindre à nous et je vous dis encore une fois merci d'être là. Et aujourd'hui, nous sommes en train de regarder ce sujet. Il est temps de chercher l'Éternel. Texte que nous trouvons dans Osée chapitre 10 où la Bible nous dit: Semez selon la justice, moissonnez selon la miséricorde, défrichez-vous un champ nouveau. Il est temps de chercher l'Éternel jusqu'à ce qu'il vienne et réponde pour vous la justice. Chers amis auditeurs, le texte que nous avons devant nous est un avertissement que l'Éternel envoyait au peuple Israël et à chacun de nous aujourd'hui, afin de nous inviter à nous conformer. Le contexte historique de ce texte est complètement différent de celui que nous vivons aujourd'hui. Le contexte culturel, politique, géopolitique est différent de ce que nous avons aujourd'hui. Toutefois, le contexte spirituel reste le même. Car ce Dieu qui s'est adressé au peuple Israël nous adresse aussi la parole encore aujourd'hui. Et il nous dit que nous devons mettre de l'ordre dans notre vie spirituelle. Il est temps de chercher l'Éternel. La recommandation du prophète pour le peuple est celle que je vous adresse aujourd'hui. Il est temps de chercher l'Éternel. Pour bien comprendre ce qui poussa Osée à demander au peuple de chercher l'Éternel, ou plutôt ce qui poussa l'Éternel à demander à Osée, de dire au peuple de chercher l'Éternel. Il faut comprendre l'état spirituel dans lequel se trouvait le peuple dans le temps d'Osée. Le chapitre 4 nous laisse entrevoir un peu la condition qui poussa l'Éternel à porter son jugement contre le peuple. Au verset 1er, nous lisons ceci: Écoutez la parole de l'Éternel, enfants d'Israël, car l'Éternel a un procès avec les habitants du pays, parce qu'il n'y a point de vérité, point de miséricorde, point de connaissance de Dieu dans le pays. Il n'y a que parjure et mensonge, assassinat, vol et adultère. On use de violence, on commet meurtre sur meurtre. C'est pourquoi le pays sera dans le deuil. Tous ceux qui l'habitent seront languissants, et avec eux les bêtes des champs et les oiseaux du ciel, même les poissons de la mer disparaîtront. Voyez, l'Éternel a un procès avec le peuple, et les accusations de Dieu dans ce procès contre le peuple sont les suivantes. En fait, ces accusations se portent sur deux choses. Ce qu'il n'y a pas chez le peuple, ce qu'il y a chez le peuple. Ce qu'il n'y a pas, l'Éternel va dire, il n'y a point de vérité, il n'y a point de miséricorde, il n'y a point de connaissance de Dieu dans le pays. Alors, c'est ce qu'il n'y a pas. Maintenant, ce qu'il y a, il va dire, ce qu'il y a, il n'y a que parjure et mensonge, assassinat, vol et adultère. Et ce qu'on fait, on use de violence, on commet meurtre sur meurtre. Voyez-vous, c'est une accusation qui se pose sur trois choses. Premièrement, ce qu'il y a. Deuxièmement, ce qu'il n'y a pas. Troisièmement, ce qu'ils ont fait. Alors, je vais répondre pour vous. Qu'est-ce qu'il y a? Qu'est-ce qu'il n'y a pas? Il n'y a point de vérité. Il n'y a point de miséricorde. Il n'y a point de connaissance de Dieu dans le pays. Qu'est-ce qu'il y a? Il n'y a que parjure et mensonge, assassinat, vol et adultère. Qu'est-ce qu'on fait? Eh bien, on use de violence, on commet meurtre sur meurtre. Chers amis, le portrait que Dieu dépeint de la nation d'Israël il y a plus de 3000 ans de cela correspond exactement à ce que nous vivons aujourd'hui. Et cela, même dans les églises, ces choses se répètent. Parce que voyez-vous, ce ne sont pas tous ceux qui vont à l'église qui sont vraiment des serviteurs et des servantes de Dieu. La première accusation, ou si vous voulez, chef d'accusation que l'Éternel a contre ce peuple, c'est qu'il n'y a pas de vérité. On ne parle plus selon la vérité. Il n'y a plus d'honnêteté dans les actions du peuple. Le mensonge est considéré un moyen de vivre pour la plupart des gens. Alors, nous mentons à nos amis, nos conjoints, nos parents, nos enfants. Et nous disons une chose et nous faisons exactement le contraire de ce que nous disons. Même les églises ne sont pas immunisées par cette situation. Nous n'inspectons plus la maison de Dieu. Le mensonge remplace la vérité. Le dimanche, ce sont de bons chrétiens, béni soit l'Éternel. Nous venons dans ta maison et nous nous assemblons pour t'adorer, de beaux chants avec de belles paroles. Mais après le culte, ce n'est plus une brebis, c'est un bouc prêt à attaquer. L'apôtre Paul va nous dire dans Éphésiens chapitre 5, verset 12, il est honteux de dire ce qu'ils font en secret. Il n'y a point de vérité, il n'y a point de miséricorde, point de compassion, point d'amour. On piétine ceux qui sont déjà à terre. Nous oublions, si nous ne sommes pas dans la même position que l'autre personne qui est à terre, ce n'est pas parce que nous sommes meilleurs, mais c'est la grâce que le Seigneur nous a faite. Il n'y a plus d'amour fraternel, aucune compassion. La compassion seulement pour ceux qui font partie de notre groupe.
pour ceux qui nous sont ou qui nous seront utiles demain. Le peuple Israël perd des visions de Dieu, de même que l'Église de l'ère moderne semble perdre la vision et sa vraie mission. Ce n'est plus une question de « cherchons-les, cherchons-les, savons-nous le prix d'une âme ?» C'est une question de « my business », c'est une question de mon intérêt personnel. Nous sommes plus préoccupés à défendre notre position que de défendre le royaume et la justice de Dieu. Les églises se multiplient, mais les chrétiens sont plus faibles spirituellement. Les congrégations, pour la plupart, sont plus froides que jamais. On ne sent pas cette chaleur que seul le Saint-Esprit puisse donner à l'Église. Il n'y a pas de vérité, il n'y a pas de miséricorde, il n'y a point de connaissance de Dieu. C'est la troisième accusation que Dieu porte contre nous, c'est que nous ne le connaissons pas assez. Point de connaissance de Dieu dans le pays. Si vous et moi, nous savions vraiment qui est ce Dieu que nous servons, je crois que nous l'aurions servi autrement. Nous n'aurions pas besoin d'une équipe de louanges pour nous pousser à chanter la gloire de Dieu. Nous n'aurions pas besoin de leaders évangéliques, des pasteurs pour nous inciter à venir dans les études bibliques. Ça fait peut-être longtemps que nous marchons avec Dieu, mais est-ce que nous le connaissons vraiment? L'ancienneté dans l'Évangile n'est pas synonyme de maturité spirituelle. Je constate très souvent, pas toujours, mais très souvent, les gens qui sont plus anciens à l'Église, ce sont ceux qui causent plus d'handicap au progrès de l'Évangile. Point de connaissance de Dieu dans le pays. Les gens ne viennent plus à l'école du dimanche, aux études bibliques. Comment peuvent-ils connaître Dieu alors qu'ils regardent la Bible seulement le dimanche quand ils vont à l'Église? Jérémie 9, verset 23-24 va nous dire « Ainsi parle l'Éternel, que le sage ne se glorifie pas de sa sagesse, que le fort ne se glorifie pas de sa force, que le riche ne se glorifie pas de sa richesse, mais que celui qui veut se glorifie d'avoir de l'intelligence et de me connaître, de savoir que je suis l'Éternel qui exerce la bonté, le droit et la justice sur la terre, car c'est à cela que je prends plaisir, dit l'Éternel. » Chers amis, l'Éternel ne prend pas plaisir dans les biens matériels que nous possédons. Il ne prend pas plaisir non plus dans notre capacité de nous exprimer dans plusieurs langues. Il ne prend pas plaisir dans notre force, mais dans celui qui cherche à le connaître. Celui qui connaît Dieu n'est pas impressionné de ce que les autres disent de lui, et les problèmes de la vie, les tribulations et les épreuves ne peuvent pas l'empêcher de servir Dieu. La connaissance de Dieu est quelque chose de très important. Connaître qui est Dieu, connaître ce Dieu que vous servez. Le peuple Israël faisait ce qu'il ne devait pas faire et ne faisait pas ce qu'il devait faire, et cela a déplu à l'Éternel. De même aujourd'hui, l'Éternel tourne le dos à plusieurs personnes qui font ce qu'elles ne devront pas faire et ne font pas ce qu'elles devront faire. Alors, l'accusation que l'Éternel porte contre le peuple et contre nous aujourd'hui, c'est qu'il n'y a point de vérité, il n'y a point de miséricorde, il n'y a point de connaissance de Dieu. Mais le problème, c'est qu'il y a manque des choses qu'on devrait avoir, mais il y a malheureusement des choses qu'on ne devrait pas avoir. Et il va dire, il n'y a chez le peuple que parjure et mensonge, assassinat, vol et adultère. Ce qu'il y a chez le peuple, c'est parjure, des mensonges, vol, assassinat, meurtre. Moi, j'ai toujours cru qu'un meurtrier est quelqu'un qui utilise une arme pour tuer quelqu'un, mais c'est l'apôtre Jean qui a changé complètement ma compréhension de meurtrier ou d'un assassin lorsqu'il va dire dans 1 Jean chapitre 3, verset 15, « Quiconque hait son frère est un meurtrier. Quiconque hait son frère est un meurtrier. » Mensonge, parjure, adultère. Et c'est ce que nous voyons aujourd'hui. C'est ce que nous voyons dans les rues de Montréal. C'est ce qui se passe à New York, dans les grandes villes des grands pays du monde, des gens qui n'obéissent pas à la parole de Dieu, enfin, qui ne veulent pas vraiment s'associer à la parole de Dieu. Et ainsi, l'Éternel va envoyer des avertissements. Nous avons vu les accusations de Dieu contre nous. Les accusations sont, c'est qu'il n'y a point de miséricorde, il n'y a point de connaissance de Dieu, il n'y a point de vérité, et ce qu'il y a, c'est parjure, c'est adultère, assassinat, meurtre. Maintenant, voyons les avertissements. Voyez, Dieu ne présente pas le verdict avant de vous donner les avertissements. Pourquoi? Parce que Dieu veut que tous les hommes soient sauvés et parviennent à la connaissance de la vérité. Donc, un des avertissements se trouve dans Osée 5, verset 14. Il va dire, je serai comme un lion pour Éphraïm, comme un lionceau pour la maison de Juda. Moi, je déchirerai, puis je m'en irai. J'emporterai et nul n'enlèvera ma poix. Je m'en irai, je reviendrai dans ma demeure jusqu'à ce qu'il s'avoue coupable et cherche ma face.
Quand ils seront dans la détresse, ils auront recours à moi. Vous voyez, c'est l'Éternel qui parle. C'est un avertissement sévère. Il va dire, je serai comme un lion. J'apporterai nul dans les bras ma poids. Il n'y a personne qui peut se tenir contre Dieu lorsqu'il se met en colère. Alors, c'est un avertissement important. Donc, nous, vous qui m'écoutez ce soir, vous qui avez accepté Jésus comme votre sauveur personnel, vous qui avez l'habitude de chanter à l'église, de participer aux activités de l'église, et qui aujourd'hui tourne le dos à l'église en disant que, ah, il n'y a que des hypocrites à l'église. Laissez-moi vous dire que les bras de l'Éternel sont largement ouverts pour vous recevoir, parce qu'il ne veut pas que vous périssiez. Dites-vous bien que ce n'est pas l'église, ce ne sont pas les gens de l'église qui ont donné leur vie pour vous. C'est Jésus-Christ lui-même qui a donné sa vie pour vous. Et vous qui n'avez pas encore accepté Jésus comme votre sauveur personnel, cet avertissement est très important. Il nous dit, il va frapper. Il va frapper, il sera comme un lion pour vous, comme un lionceau pour la maison de Juda. Je déchirerai, dit l'Éternel, je m'en irai, j'apporterai et nul n'enlèvera ma poix. Je m'en irai, je reviendrai dans ma demeure jusqu'à ce qu'il s'avoue coupable et cherche ma face. C'est ce que l'Éternel veut. Il veut que vous cherchiez sa face. Fidèles auditeurs de l'émission Le Monde à venir, si vous voulez échapper à la colère à venir, il est temps de chercher l'Éternel. Il est temps de vous défricher, de débroussailler, d'enlever tous les déchets dans le champ pour permettre l'éclosion d'une nouvelle saison. Il est temps de nettoyer, de faire un nettoyage, le nettoyage du printemps. Le nettoyage du printemps pour enlever tout ce que vous avez accumulé pendant la période hivernale. Le nettoyage, nettoyez-vous. Laissez la place au Saint-Esprit pour nettoyer vos cœurs, enlever les déchets. La Bible va dire, il est temps de vous défricher, de débroussailler, d'enlever tous les déchets dans le champ pour permettre l'éclosion d'une nouvelle saison. Osée utilise une expression, ou plutôt une analogie agriculturale, pour exprimer une vérité. Je n'ai jamais été trop impliqué dans l'agriculture quand j'étais en Haïti, mais ici, il m'arrive de planter

culturel de l'Église, mais surtout de faire de la place dans notre cœur pour laisser entrer le roi de gloire, pour permettre à notre Seigneur et Sauveur Jésus-Christ de prendre contrôle de tout notre être. L'auteur va nous dire « Laisse entrer le roi de gloire, ouvre ton cœur à Jésus ». Ce soir, ce que le Seigneur demande à chacun de nous, c'est de chanter, de proclamer sincèrement et allègrement « Je veux un cœur nouveau, le baptême d'en haut ». Nous avons un cœur tellement durci spirituellement qu'il ne peut plus recevoir de semences. Cette semence est la parole de Dieu. Nous avons besoin que notre cœur et notre esprit soient brisés par la tristesse due au péché et par une repentance qui les ouvrirait à la parole de Dieu et à sa volonté. Aujourd'hui, c'est jour de grâce. En réponse à ces avertissements, qu'est-ce qu'ils vont répondre? Bien, je veux chercher l'Éternel. Je veux chercher l'Éternel. Il est temps de chercher l'Éternel. Nous vivons dans un monde où chacun est à la recherche de quelque chose pour vivre une vie meilleure. Il y en a qui sont à la recherche de l'argent. L'argent, mais l'argent ne peut pas tout faire. L'argent peut vous donner une belle voiture, mais il ne peut pas vous donner la sécurité dans la voiture. L'argent peut vous donner, je ne sais pas moi, une belle épouse, mais il ne peut pas vous donner la fidélité. L'argent peut vous donner de belles cérémonies de funérailles, mais si vous n'avez pas Jésus-Christ comme votre Seigneur sauveur personnel, eh bien vous êtes en route directement pour l'enfer. Donc, on est à la recherche de l'argent. Il y en a qui sont à la recherche de la connaissance. C'est important d'avoir de la connaissance. Mais la connaissance n'est pas tout. Vous pouvez avoir de la connaissance, vous pouvez connaître tout ce qu'il faut connaître, mais si vous ne connaissez pas le Seigneur, le Maître, ben, vos connaissances ne vous serviront pas à grand-chose. Pourquoi? Parce que vous allez laisser toute votre connaissance, tous les diplômes que vous avez accumulés, les doctorats que vous avez eus, vous allez les laisser lorsque le jour où le Seigneur va prendre le souffle de vie va arriver. Il y en a qui cherchent l'argent ne peut pas tout faire. Il y en a qui cherchent la connaissance ne peut pas tout faire. Il y en a qui cherchent l'autorité, mais l'autorité n'est pas une chose garantie. Vous avez l'autorité aujourd'hui, mais demain, ben, il y a quelqu'un d'autre qui va vous remplacer. Je me souviens, le président Jean-Claude Duvalier, on faisait circuler les nouvelles que Jean-Claude Duvalier avait quitté le pays, mais il est revenu 3 ou 4 jours plus tard sur les ondes de la radio pour dire « Non, je suis encore là ». Il va dire « Moi, pirette, passe yon kemakak ». Et 5 jours plus tard, Duvalier est parti pour l'exil. La seule autorité qui est éternelle, c'est l'autorité de Dieu et l'autorité qui est la parole de Dieu. Là, Jésus-Christ va déclarer « Et les choses vont passer, mais ma parole va demeurer éternellement ». Chers amis, si vous avez Jésus comme votre Seigneur et son sauveur personnel, eh bien, vous avez quelque chose que l'argent ne peut pas donner, que la connaissance, l'autorité, vos relations ne peuvent pas vous donner. Vous aurez la vie éternelle. Que le Dieu de grâce vous aide à comprendre la réalité d'accepter et de chercher l'éternel d'abord, de remettre votre vie au Seigneur et ainsi, vous pouvez avoir la vie en abondance et la vie éternelle.

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0: Nous sommes de retour à l'émission Le Monde à venir. Nous sommes en train de regarder ce sujet très important. Il est temps de chercher l'Éternel, un passage que nous trouvons dans Osée chapitre 10. Je vous disais au début de l'émission que le temps est très important. Nous avons tous reçu de la part de Dieu 1444 minutes par jour ou 24 heures. Et à l'intérieur de ces 24 heures, nous devons faire tout ce que nous avons à faire. Et nous allons travailler, nous allons prendre le temps pour dormir, nous allons nous occuper de nos activités, de loisirs, etc., etc. Mais la chose la plus importante qu'il faut faire, c'est de prendre le temps pour chercher la présence de l'Éternel. Et quelque passionnante que puissent être les recherches des hommes de science, quelque légitime que puisse nous paraître la recherche de nos satisfactions personnelles, mais la recherche la plus importante que quelqu'un peut faire reste et demeure, sans contredit, la recherche de l'Éternel. L'Éternel, très souvent, utilise le mariage comme un symbole pour nous faire comprendre son union avec son peuple. Dans l'Ancien Testament, c'était avec le peuple Israël. Dans le Nouveau Testament, eh bien, c'est Jésus-Christ et son Église. L'Église va être appelée l'épouse de Jésus-Christ. Donc, Osée s'est marié avec cette femme, Gomère, qui est une prostituée. Donc, l'Éternel voulait montrer à Osée comment son cœur est déchiré quand sa femme, Gomère, va aller trouver d'autres hommes. Eh bien, il va dire, mais c'est la même façon que moi, mon cœur est déchiré lorsque je vois mon peuple qui vogue dans la prostitution. Vous savez, lorsqu'on quitte l'Éternel pour aller vers d'autres dieux, eh bien, c'est de l'adultère spirituel. Alors, à ce moment-là, il va révéler dans le livre d'Osée, du prophète Osée, comment son cœur est déchiré, la souffrance qu'il a face à l'infidélité de son peuple. Il va aussi exprimer la manifestation de son amour infini pour son peuple, en dépit du fait que le peuple reste rebelle. Il va aussi nous enseigner qu'il ne peut pas tolérer le péché, il ne peut pas nous accepter comme nous sommes. Il va aussi nous enseigner sa patience et sa fidélité dans son amour à l'égard de son peuple. Il est patient, il est fidèle, il attend. Il va aussi chercher à nous ramener vers lui, à nous remettre sur le droit chemin. Il va envoyer des avertissements. Et ce qui est très, très important, c'est qu'il va aussi nous informer les conséquences tragiques qui guettent inévitablement celui ou celle qui s'entête dans la désobéissance et le rejet de son amour. Les leçons que l'Éternel a envoyées par le prophète Osée au peuple Israël nous concerne aujourd'hui, parce que la situation spirituelle que vivait le peuple Israël est la même situation que nous vivons aujourd'hui. Et de jour en jour, nous voyons comment les choses deviennent de plus en plus difficiles. Et de jour en jour, nous voyons comment que la mort est à nos portes. Il n'y a personne qui peut dire qu'est-ce qui va arriver. Alors, s'il y avait des nuages noirs à l'horizon d'Israël quand ces paroles ont été prononcées, il y a des nuages encore plus sombres à l'horizon de notre monde aujourd'hui. Alors, c'est pour cela que je suis venu ce soir vous dire qu'il est temps de chercher l'Éternel. En fait, je suis venu ce soir me faire le porte-parole de l'Éternel pour vous rappeler ces paroles, qu'il est temps de chercher l'Éternel. Ce fut le cas dans le temps de Noé. Noé parlait et disait aux gens que la pluie va tomber et qu'ils doivent entrer dans l'arche. Et Noé va dire aux gens, il est temps de chercher l'Éternel. Mais ils ont fait la sourde oreille jusqu'au jour où la porte de l'arche fut fermée. Et il était trop tard. Dans les temps de Sodome et Gomorre, les hommes étaient atteints d'une perversion sexuelle qui les enfonçait dans la boue du péché. Alors dans ces deux villes, l'Éternel a utilisé un juste lot pour aller dire au peuple de chercher l'Éternel, mais ils n'ont pas voulu. Dans Luc chapitre 12, nous voyons l'histoire d'un jeune homme qui avait beaucoup de biens. Il va dire, mon âme, repose-toi, réjouis-toi, bois et mange. Et puis finalement, il va entendre cette même soirée une voix qui va lui dire, ce soir même, ton âme te sera redemandée. Donc, il avait beaucoup de biens, mais il était malheureux. Il avait abondance de biens, mais il ne savait pas qu'il n'avait pas abondance de temps. Le temps est au Seigneur. C'est lui qui nous accorde le temps qu'il veut. Alors, cet homme a fait des préparatifs pour sa retraite, pour le lendemain, mais il n'a pas fait des préparatifs pour son âme. C'est une bonne chose de faire des préparatifs pour la retraite. C'est bon de faire ça. Mais ce sera la plus grande catastrophe si vous faisiez des préparatifs pour demain et ne rien faire pour l'éternité. Ce sera le plus grand échec si vous vous préoccupez pour les besoins de votre corps physique et sans prendre soin de votre âme qui va exister pour l'éternité. Alors, il y en a qui m'ont dit, mais je n'ai pas le temps. Je n'ai pas le temps pour ces choses-là. Il faut que j'aille préparer mon examen pour l'école. Je n'ai pas le temps pour ces choses-là. Ben, il faut que j'aille préparer la nourriture, etc. Je n'ai pas le temps pour ces choses-là. Il faut que j'aille faire de l'exercice. Il faut que j'aille regarder la télévision. Je peux l'accepter, je peux être d'accord avec vous que vous n'avez pas le temps, mais laissez-moi vous dire que ce prétexte ne va pas se tenir debout lorsque vous allez vous tenir debout devant le trône du jugement. Lorsque vous ne pouvez pas dire au Seigneur, je n'ai pas eu le temps, parce qu'il sait qu'il vous a accordé assez de temps. Il est temps de chercher l'Éternel. Il est temps de chercher l'Éternel, parce que pourquoi? Doucement, sûrement, votre barque vogue vers le port. Doucement, sûrement. Vous ne savez pas quand est-ce que ça va arriver. La seule chose que nous avons comme assurance, c'est que la Bible nous dit que Jésus-Christ a goûté la mort pour tous et que le jugement de Dieu étant tombé sur Jésus-Christ ne tombera plus sur ceux qui acceptent le sacrifice de Jésus-Christ. Donc, chercher l'Éternel, c'est se retrouver en Jésus-Christ. Chercher l'Éternel, c'est accepter Jésus comme son Sauveur et son Maître, son Seigneur. C'est Jésus-Christ qui va créer le pont entre Dieu et nous. C'est lui qui va faire en sorte que nous puissions aller vers le Père. Il va le dire lui-même, je suis le chemin, la vérité et la vie. Nul ne vient au Père que par moi. Dieu n'est pas introuvable. Il n'est pas inaccessible. C'est à la croix du Calvaire qu'on le trouve. C'est là que Dieu, devenu homme en Jésus-Christ, nous a rencontrés et c'est là qu'il vous donne rendez-vous. La seule chose que vous avez à dire, c'est de reconnaître que vous êtes pécheur, de reconnaître que vous acceptez le sacrifice de Jésus-Christ à la croix. C'est de dire que oui, Seigneur, je suis un pécheur et je reconnais que ton fils Jésus-Christ est venu pour me donner la vie éternelle. Et c'est ainsi que vous allez recevoir, vous allez rencontrer Dieu. Et c'est la meilleure rencontre que vous puissiez faire dans votre vie. Donc ce texte dans Osée chapitre 10 va nous permettre de comprendre la situation que le peuple d'Israël vivait. Et c'est lorsque nous lisons les chapitres 4, au chapitre 4, nous allons voir que l'Éternel, le peuple vivait dans une situation qui ressemble étrangement à notre situation. L'Éternel va dire, il n'y a point de vérité, point de miséricorde, point de connaissance de Dieu dans le pays. Ce qu'il y a, c'est parjure, mensonge, assassinat, vol, adultère. Ce qu'on fait, ben, on use de violence, on commet meurtre sur meurtre. Il n'y a pas de vérité, il n'y a pas de miséricorde. Ce ne sont que des magouilleurs, pas de connaissance de Dieu, point de connaissance de Dieu dans le pays. Ce qu'il y a chez le peuple, ben, il va dire c'est parjure, mensonge, assassinat, vol et adultère. Et c'est là qu'il va faire un avertissement. Il va leur donner un avertissement. Et le premier avertissement, c'est qu'il va leur dire, ben, si vous ne changez pas de direction, je serai comme un lionceau pour la maison de Juda. Je déchirerai. Puis je m'en irai, j'emporterai et nul n'enlèvera ma poix. Et ce qui est plus dur, c'est qu'il va dire, ils seront dans la détresse, ils auront recours à moi. S'ils ne me cherchent pas, s'ils ne s'avouent pas coupables et reconnaître leur culpabilité en venant me rencontrer, eh bien, ils vont subir ma colère. Et l'ultime avertissement de l'Éternel, c'est, il est temps de chercher l'Éternel. C'est le temps de chercher l'Éternel. Chers amis, si vous voulez échapper à la colère de Dieu, si vous voulez échapper à la colère à venir, vous n'avez pas d'autre chose à faire. C'est de chercher l'Éternel. Les gens cherchent beaucoup de choses, hein. On cherche de l'argent. C'est correct de chercher de l'argent. On cherche beaucoup de connaissances. C'est très bien. La réputation, l'autorité, tout ça, c'est de bonnes choses. Mais il faut s'assurer que ces choses ne vont pas entraver votre recherche de la présence de Dieu. La meilleure chose que vous et moi, nous pouvons faire, c'est lorsque nous cherchons l'Éternel. Lorsque nous cherchons l'Éternel, et nous allons avoir tout ce dont nous avons besoin. C'est pourquoi que l'auteur va écrire un chant pour dire, Jésus est tout pour moi. la paix, la joie, la vie. Il est ma force, il est mon soutien. Et c'est lui qui est mon repos. Et c'est lui qui peut me donner la vie éternelle. Chers amis, j'espère que l'émission de ce soir vous a interpellé à réaliser l'importance de servir, de chercher, de servir et de connaître Dieu. Parce que c'est lui qui peut vous donner une vie qui va durer pour le temps et l'éternité en son Fils Jésus-Christ. Jésus-Christ a payé le fardeau de vos péchés, de mes péchés. La seule chose que nous avons à faire, eh bien, c'est de nous remettre à lui comme Seigneur, Maître et Sauveur. Et ainsi, nous aurons la vie éternelle.
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Il est exactement 19h47 minutes dans tous les studios du 1410 CPAM. Nous approchons déjà la fin de l'émission, émission au cours de laquelle j'ai insisté à vous encourager à chercher l'Éternel, car il est plus tard que vous ne le pensez. Il est beaucoup, beaucoup plus tard que vous ne le pensez. Et ne pas chercher l'Éternel, c'est se mettre dans la position du coupable, poursuivi par la justice, que son délit a mis en branle, et qui sent le réseau des polices se serrer autour de lui. Et vous allez me dire, Pasteur Garnel, quel langage que le vôtre! Qu'avons-nous fait pour être ainsi poursuivis par Dieu? Eh bien, ce que nous avons fait, nous avons tous péché. Et la Bible dit, tous ont péché et sont privés de la gloire de Dieu. Et savez-vous pourquoi Dieu nous poursuit? C'est à cause de son amour. Il ne désire pas que nous finissions en enfer. Dans Jérémie chapitre 29 au verset 12, l'Éternel va déclarer, Vous me chercherez et vous me trouverez si vous me cherchez de tout votre cœur. Je me laisserai trouver par vous, dit l'Éternel. Si vous me cherchez de tout votre cœur, je me laisserai trouver par vous, dit l'Éternel. Dans mon message la semaine dernière à l'Église baptiste Nouvelle-Jérusalem, je disais au peuple de Dieu que ils peuvent se considérer comme ayant deux compagnons hein, qui sont avec eux, le bonheur et la grâce, selon ce que David nous dit dans le psaume 23. Alors, David, dans ce psaume, va réaliser que ce n'est pas un échec qui l'accompagne, ce n'est pas la honte, ce n'est pas une punition, mais la miséricorde d'un côté et la grâce de l'autre côté. Savez-vous, lorsque vous cherchez l'Éternel, lorsque vous remettez votre vie à Dieu, eh bien, vous êtes accompagné par la grâce de Dieu, la miséricorde de Dieu, la compassion de Dieu et l'amour de Dieu. J'adore les propos de l'apôtre Paul qui disait dans 1 Timothée chapitre 1er verset 15, c'est une parole certaine et entièrement digne d'être reçue que Jésus-Christ est venu dans le monde pour sauver les pécheurs dont je suis le premier. Jésus-Christ est venu dans le monde pour sauver les pécheurs dont je suis le premier. Paul se déclare le premier des pécheurs et moi aussi, je m'estime être le premier ex aequo, hein, sur le même rang avec l'apôtre Paul. Et comme Paul, j'ai aussi cette assurance que ni la mort, ni la vie, ni les anges, ni les dominations, ni les choses présentes, ni les choses à venir, ni les puissances, ni la hauteur, ni la profondeur, ni aucune autre créature ne pourra me séparer de l'amour de Dieu manifesté en Jésus-Christ, mon Seigneur. Vous direz peut-être, Pasteur Garnel, c'est facile pour vous de nous dire que Dieu nous poursuit parce qu'il veut nous éviter d'aller en enfer. C'est facile pour vous, Pasteur, de nous dire que Dieu nous poursuit par amour pour nous. Ce même amour qui lui a poussé à envoyer son Fils Jésus-Christ pour donner la vie éternelle. Vous dites, c'est facile de dire tout cela parce que vous êtes un pasteur. Je comprends, hein? Alors, mais je vous dirais toutefois que j'entamais aussi avec Dieu ce match-poursuite. J'avais peur de la mort. Je craignais le jugement. Mais je savais que je ne pouvais pas vaincre la mort. Je vais finir par passer par ce chemin un jour ou l'autre. La panique intérieure me gagnait parce que je savais que je n'étais pas prêt à rencontrer Dieu. Je savais que le jugement de Dieu allait m'atteindre. Mais un jour, le Saint-Esprit m'a convaincu que si je ne peux rien faire contre la mort physique, il y a quelque chose que je peux faire pour éviter la mort éternelle, qui est de vivre loin de Dieu dans les abîmes de l'enfer. Je me suis donc donné au Seigneur, et c'est justement ce que je vous propose de faire ce soir. La Bible dit que Jésus-Christ a goûté la mort pour tous, et que le jugement de Dieu étant tombé sur Jésus-Christ ne tombera plus sur ceux qui se confient en lui. Romains chapitre 8, verset 1er, Paul nous dit, Il n'y a maintenant aucune condamnation pour ceux qui sont en Jésus-Christ. Ça veut dire que Dieu ne vous poursuivra plus jamais pour des péchés que Jésus-Christ a portés et payés à votre place sur la croix du Calvaire. Prenez donc la décision d'accepter Jésus pour éviter la condamnation éternelle. Ensuite, trouvez-vous une congrégation chrétienne pour nourrir votre foi. Et si vous voulez me rencontrer pour en parler davantage, je vous invite à me téléphoner au 514-885-6524. 514-885-6524.
ou me rencontrer chaque dimanche à l'église baptiste Nouvelle-Jérusalem, l'endroit où le Seigneur nous a confié, nous a placé comme pasteur, situé au 99-77 boulevard Saint-Michel à Montréal-Nord. Église baptiste Nouvelle-Jérusalem, 99-77 boulevard Saint-Michel à Montréal-Nord. Nos cultes d'adoration débutent à 11h et cela me fera un réel plaisir de vous rencontrer, de prier avec vous pour la gloire de notre Dieu. C'est le moment pour moi de vous dire au revoir, mais je vous invite à rester sur les ondes du 14-10 pour la suite de la programmation avec l'émission Regard pour savoir tout ce qui se passe dans le monde. Et moi, je vous donne rendez-vous à la semaine prochaine si Dieu le veut.

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